0: 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Please consult local media for more information.
1: 16h03 heure avancée du centre le samedi, Environnement Canada a émis une alerte de tornade pour Parkland au Manitoba. Une attention et des précautions additionnelles devraient être exercées près et autour des localités suivantes: Swan Valley, Minnetonka-Bosseman, Le Mont-Doc, Kemperville, Mossy River et Etobicoke. Les météorologues d'Environnement Canada surveillent un orage violent produisant possiblement une tornade. Des vents destructeurs, de la grosse grêle et de la pluie intense par endroits sont aussi possibles. Mettez-vous immédiatement à l'abri si un phénomène météorologique menaçant s'approche. Veuillez consulter les médias locaux pour plus d'informations.
0: 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Environment Canada meteorologists are tracking a severe thunderstorm that is possibly producing a tornado. Damaging winds, large hail, and locally intense rainfall are also possible. 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
1: À 16h03 heure avancée du centre le samedi, Environnement Canada a émis une alerte de tornade maritime pour les lacs du Manitoba ou le Manitoba. Une attention et des précautions additionnelles devraient être exercées près des régions marines suivantes: le lac Winnipegosi. Les météorologues d'Environnement Canada surveillent un orage violent produisant possiblement une tornade. Des vents destructeurs, de la grosse grêle et de la pluie intense par endroits sont aussi possibles. Les tornades sont souvent dissimulées par de la pluie et peuvent ne pas être visibles. Mettez-vous immédiatement à l'abri si un phénomène météorologique menaçant s'approche.

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1: À 16h26 heure avancée du centre le samedi, Environnement Canada a mis à jour une alerte de tornade pour Parkland et entre les lacs au Manitoba. Une attention et des précautions additionnelles devraient être exercées. Les localités suivantes sont incluses à l'alerte: Mossy River, Etowah-Burt, Grand Rapids et Waterhen. Les météorologues d'Environnement Canada surveillent un orage violent produisant possiblement une tornade. Des vents destructeurs, de la grosse grêle et de la pluie intense par endroits sont aussi possibles. Mettez-vous immédiatement à l'abri si un phénomène météorologique menaçant s'approche. Veuillez consulter les médias locaux pour plus d'informations.
2: 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À 16h26 avancée du centre le samedi, Environnement Canada a émis une alerte de tornade maritime pour les lacs du Manitoba ou le Manitoba. Une attention et des précautions additionnelles devraient être exercées près des régions marines suivantes. Le lac Winnipegosis. Les météorologues d'Environnement Canada surveillent un orage violent produisant possiblement une tornade. Des vents destructeurs, de la grosse grêle et de la pluie intense par endroits sont aussi possibles. Les tornades sont souvent dissimulées par de la pluie et peuvent ne pas être visibles. Mettez-vous immédiatement à l'abri si un phénomène météorologique menaçant s'approche.

0: From the CJ Radio Weather Center, here's the forecast for Verdon and Oak Lake. Tonight, clear, becoming partly cloudy near midnight, risk of a thunderstorm overnight, low 19. Sunday, clearing in the morning, high 38, humidex 46, UV index 9, or very.
1: 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Extra care and attention should be exercised in the following marine areas. Lake Winnipegosis. Environment Canada meteorologists are tracking a severe thunderstorm that is possibly producing a tornado. Damaging winds, large hail, and locally intense rainfall are also possible. 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Assez Ashmat Caesar Amosé du Sot le Samedi, Ovion Mo Canada a émis une alerte de tornade maritime pour les lacs du Manitoba ou le Manitoba. Une attention et des précautions additionnelles devraient être exercées près des régions marines suivantes. Le lac Winnipegosis. Les météorologues d'Environnement Canada surveillent un orage violent produisant possiblement une tornade. Des vents destructeurs, de la grosse grêle et de la pluie intense par endroits sont aussi possibles. Les tornades sont souvent dissimulées par de la pluie et peuvent ne pas être visibles. Mettez-vous immédiatement à l'abri si un phénomène météorologique menaçant s'approche. 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Please consult local media for more information. Assez Ashmat Caesar Amosé du Sot le Samedi, Environnement Canada a émis une alerte de tornade pour Parkland et autres les lacs vaut le Manitoba. Une attention et des précautions additionnelles devraient être exercées près et autour des localités suivantes. Mossy River, Ethelbert, Grand Rapids et Waterton. Les météorologues d'Environnement Canada surveillent un orage violent produisant possiblement une tornade. Des vents destructeurs, de la grosse grêle et de la pluie intense par endroits sont aussi possibles. Mettez-vous immédiatement à l'abri si un phénomène météorologique menaçant s'approche. Veuillez consulter les médias locaux pour plus d'informations.

0: 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Adisset Ashneo Sakuramose du Sot le Sambi, Ovion Mo Canada Emi Un Alert de Tornade Maritime pour les Lacs du Manitoba ou le Manitoba. Une attention et des précautions additionnelles devraient être exercées près des régions marines suivantes. Le lac Winnipegosis. 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Please consult local media for more information. Assez Ashmat Caesar Avance du Sot le Samedi, Ovion Mo Canada a émis une alerte de tornade pour Parkland et autres les lacs vaut le Manitoba. Une attention et des précautions additionnelles devraient être exercées près et autour des localités suivantes. Mossy River, Ethelbert, Grand Rapids et Waterton. Les météorologues d'Environnement Canada surveillent un orage violent produisant possiblement une tornade. Des vents destructeurs, de la grosse grêle et de la pluie intense par endroits sont aussi possibles. Mettez-vous immédiatement à l'abri si un phénomène météorologique menaçant s'approche. Veuillez consulter les médias locaux pour plus d'informations.
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2: À 17h05 avancée du centre le samedi, Environnement Canada a mis à jour une alerte de tornade pour Parkland et entre les lacs au le Manitoba. Une attention et des précautions additionnelles devraient être exercées. Les localités suivantes sont incluses à l'alerte: Lac et Shore, Mossy River, Etowebert, Grand Rapids et Waterton. Les météorologues d'Environnement Canada surveillent un orage violent produisant possiblement une tornade. Des vents destructeurs, de la grosse grêle et de la pluie intense par endroits sont aussi possibles. Mettez-vous immédiatement à l'abri si un phénomène météorologique menaçant s'approche. Veuillez consulter les médias locaux pour plus d'informations.
0: 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Adisset Ashneo Sakuramose du Sot le Samedi, Ovion Mo Canada a émis une alerte de tornade maritime pour les lacs du Manitoba ou le Manitoba. Une attention et des précautions additionnelles devraient être exercées près des régions marines suivantes. Le lac Winnipe Gosis. Les météorologues d'Environnement Canada surveillent un orage violent produisant possiblement une tornade. Des vents destructeurs, de la grosse grêle et de la pluie intense par endroits sont aussi possibles. Les tornades sont souvent dissimulées par de la pluie et peuvent ne pas être visibles. Mettez-vous immédiatement à l'abri si un phénomène météorologique menaçant s'approche.

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Please consult local media for more information. Adiset Ashvatea Avose du Sot le Samedi, Ovion Mo Canada Emi une alerte de tornade pour Parkland le Manitoba. Une attention et des précautions additionnelles devraient être exercées près et autour des localités suivantes: Lakeshore, Mossy River et Ethelbert. Les météorologues d'Environnement Canada surveillent un orage violent produisant possiblement une tornade. Des vents destructeurs, de la grosse grêle et de la pluie intense par endroits sont aussi possibles. Mettez-vous immédiatement à l'abri si un phénomène météorologique menaçant s'approche. Veuillez consulter les médias locaux pour plus d'informations. 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Adiset Ashvatea Avose du Sot le Samedi, Environnement Canada a émis une alerte de tornade maritime pour les lacs du Manitoba ou le Manitoba. Une attention et des précautions additionnelles devraient être exercées près des régions marines suivantes: le lac Winnipegosis. Les météorologues d'Environnement Canada surveillent un orage violent produisant possiblement une tornade. Des vents destructeurs, de la grosse grêle et de la pluie intense par endroits sont aussi possibles. Les tornades sont souvent dissimulées par de la pluie et peuvent ne pas être visibles. Mettez-vous immédiatement à l'abri si un phénomène météorologique menaçant s'approche.

0: 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Lake Winnipegosis. 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Take cover immediately, if threatening weather approaches. Adiset Ashkanotea Mavose du Sot le Sambi, Ovion Mo Canada Emi Un Alert de Tornade Maritime pour les Lacs du Manitoba ou le Manitoba. Une attention et des précautions additionnelles devraient être exercées près des régions marines suivantes. Le lac Winnipegosis. At 5:21 p.m. Central Daylight Time Saturday, Environment Canada has issued a tornado warning for Parkland, Manitoba. 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Damaging winds, large hail, and locally intense rainfall are also possible. 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Please consult local media for more information. Adiset Ashvatea Avose du Sot le Sambi, Ovion Mo Canada Emi Un Alert de Tornade pour Parkland ou le Manitoba. Une attention et des précautions additionnelles devraient être exercées près et autour des localités suivantes: Lakeshore, Mossy River et Ethelbert. Les météorologues d'Environnement Canada surveillent un orage violent produisant possiblement une tornade. Des vents destructeurs, de la grosse grêle et de la pluie intense par endroits sont aussi possibles. Mettez-vous immédiatement à l'abri si un phénomène météorologique menaçant s'approche. Veuillez consulter les médias locaux pour plus d'informations.
1: 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Please consult local media for more information.
2: À 17h41 heure avancée du centre le samedi, Environnement Canada a mis à jour une alerte de tornade pour Parkland ou le Manitoba. Une attention et des précautions additionnelles devraient être exercées. Les localités suivantes sont incluses à l'alerte: McCreary, St. Rose, Alonza, Lakeshore, Mossy River et Ethelbert. Les météorologues d'Environnement Canada surveillent un orage violent produisant possiblement une tornade. Des vents destructeurs, de la grosse grêle et de la pluie intense par endroits sont aussi possibles. Mettez-vous immédiatement à l'abri si un phénomène météorologique menaçant s'approche. Veuillez consulter les médias locaux pour plus d'informations.
0: 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Take cover immediately, if threatening weather approaches. Adiset Ashkanotea Avose du Sot le Sambi, Ovion Mo Canada Emi Un Alert de Tornade Maritime pour les Lacs du Manitoba ou le Manitoba. Une attention et des précautions additionnelles devraient être exercées près des régions marines suivantes. Le lac Winnipegosis. Les météorologues d'Environnement Canada surveillent un orage violent produisant possiblement une tornade. Des vents destructeurs, de la grosse grêle et de la pluie intense par endroits sont aussi possibles. Les tornades

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Environment Canada meteorologists are tracking a severe thunderstorm that is possibly producing a tornado. Damaging winds, large hail, and locally intense rainfall are also possible. Adiset Ashsa Kotner Furavose du Sot Le Sambi, Ovion Mo Canada Termine une alerte de tornade maritime pour le lac du Manitoba ou le Manitoba le lac Winnipegosis. Les météorologues d'Environnement Canada surveillent un orage violent produisant possiblement une tornade. Des vents destructeurs, de la grosse grêle et de la pluie intense par endroits sont aussi possibles. At 5:59 p.m. Central Daylight Time Saturday, Environment Canada has issued a tornado warning for Parkland, Manitoba. 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Environment Canada meteorologists are tracking a severe thunderstorm that is possibly producing a tornado. Damaging winds, large hail, and locally intense rainfall are also possible. 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Please consult local media for more information. Adiset Ashsa Kotner Furavose du Sot Le Sambi, Ovion Mo Canada a émis une alerte de tornade pour Parkland le Manitoba. Une attention et des précautions additionnelles devraient être exercées près et autour des localités suivantes. M. Creary, St. Rose, Alonso et Lakeshore. Les météorologues d'Environnement Canada surveillent un orage violent produisant possiblement une tornade. Des vents destructeurs, de la grosse grêle et de la pluie intense par endroits sont aussi possibles. Mettez-vous immédiatement à l'abri si un phénomène météorologique menaçant s'approche. Veuillez consulter les médias locaux pour plus d'informations.

At 5:59 p.m. Central Daylight Time Saturday, Environment Canada has ended a marine tornado warning for Manitoba Lakes, Manitoba. Lake Winnipegosis. Environment Canada meteorologists are tracking a severe thunderstorm that is possibly producing a tornado. Damaging winds, large hail, and locally intense rainfall are also possible. Adiset Ashsakotner Firmavose du Sot le Samedi, Environnement Canada a terminé une alerte de tornade maritime pour les lacs du Manitoba ou le Manitoba le lac Winnipegosis. Les météorologues d'Environnement Canada surveillent un orage violent produisant possiblement une tornade. Des vents destructeurs, de la grosse grêle et de la pluie intense par endroits sont aussi possibles.